Avez-vous perçu le son plus aigu de la petite clarinette? Eh oui, la clarinettiste Elizabeth Jordan jouait avec aisance le concerto pour clarinette en la majeure de Johann Melchior Mölter. La prochaine musique est d'un raffinement, d'une élégance. Je parle du trio pour piano et cordes numéro 1 de Félix Mendelssohn. Au gré des trois mouvements, on voit évoluer une intensité passionnée. Au deuxième mouvement, le piano est à l'honneur, avec un solo mélodique très intime, repris ensuite par les cordes, l'un des très beaux moments de l'œuvre. Faut dire que les trois musiciens ont une approche assez délicate, tout en équilibre du répertoire de musique de chambre romantique. Les collaborateurs

De longue date, Joshua Bell, Steven Isserlis et Jeremy Denk, ils ont déjà enregistré un recueil d'œuvres de chambre de Brahms. Et ça avait fait un malheur en 2018, For the Love of Brahms. Pigeons dans leur nouvel enregistrement consacré cette fois au trio de Mendelssohn, les trois musiciens jouent les trois mouvements de son trio pour piano et cordes numéro 1.

Le violoniste Joshua Bell, le violoncelliste Steven Isserlis et Jeremy Dank au piano jouaient les trois mouvements du trio pour piano et cordes numéro 1 de Mendelssohn. Ce soir, je vous présente deux jeunes pianistes lauréats de concours internationaux et qui ont le vent dans les voiles. Allons-y d'abord avec le pianiste Jonathan Fournel. Il remportait en 2021 le

Le premier prix du prestigieux concours Reine-Élisabeth, c'était pendant la pandémie. Jonathan avait confié alors que ça aurait été différent, peut-être plus magique s'il y avait eu du public, évidemment. Avec ses amis, ils avaient parlé de ce besoin de stress, de jouer devant les gens, de les ressentir sur scène. Et là, de ne rien avoir, ce silence, il lui fallait presque faire semblant qu'il y avait du public. On le comprend. Brahms est le compositeur préféré de Jonathan Fournel. C'est d'ailleurs une interprétation du concerto numéro 2 de Brahms qui lui avait permis de remporter le concours Reine-Élisabeth. En demi-finale, Fournel a joué les variations et fugues sur un thème de Handel de Brahms. Le voici.

En demi-finale au concours Reine-Élisabeth en 2021, Jonathan Fournel jouait les variations et fugues sur un thème de Handel de Brahms. Nous entendrons maintenant un chant puisé à même l'album Shielding Songs, chanson protectrice de la compositrice Jessica Curry, que l'on connaît surtout pour ses musiques de jeux vidéo. Le titre chanson protectrice est une allusion au fait que la compositrice a un système immunitaire affaibli, ce qui l'a forcée à un confinement très strict pendant les 2 années de la pandémie. Ça laisse des marques. Sur cet album, le London Voices chante Kiss the Burns, œuvre inspirée par la terrible bataille de la Somme en 1915, l'un des épisodes les plus sanglants du premier conflit mondial. Kiss the Burns est basé sur une lettre d'adieu écrite depuis le front par le sergent Joseph Furness. En français, je vous lis la toute dernière phrase. « Dis adieu aux enfants et embrasse-les pour moi ».

Votre futur devrait être Amour, un vœu pieux que l'on retrouve dans Kiss de Burns avec le London Voices, direction Ben Parry, un chant ancien qui remonte à la Première Grande Guerre, revu par la compositrice Jessica Curry. Et maintenant, une chanson emblématique, s'il en est une, Both Sides Now de Joni Mitchell. Nous l'entendrons ici dans un arrangement pour quatuor à cordes, une version réalisée par un violoniste du quatuor solemn, William Newell.

Une version assez introspective de Both Sides Now de Joni Mitchell, version pour quatuor à cordes jouée par le jeune quatuor britannique Le Solem, qui l'a inclus cette pièce sur son album Painted Light. La tenue des grands concours internationaux en musique donne parfois des maux de tête quand la situation politique devient critique. Le concours Van Cliburn en 2022 a traversé une zone de forte turbulence au moment où la Russie a envahi l'Ukraine. Le directeur général Jacques Marquis explique que le Van Cliburn a été le premier concours à statuer en 2022, que les candidats russes ne seraient pas écartés et on a constaté rapidement que cette décision était appuyée tant au Texas, où se tient la compétition, qu'à l'international. Il est important de se rappeler que le pianiste américain Van Cliburn lui-même avait remporté en 1958, en pleine guerre froide, la toute première édition du concours Tchaïkovski à Moscou, en Russie. On n'a donc pas écarté les pianistes russes de la compétition en 2022. Comme pour déjouer l'histoire, une pianiste russe et un pianiste ukrainien sont montés sur le podium de l'édition 2022 du concours Van Cliburn. C'est la pianiste russe Anna Genushchin, médaille d'argent, que l'on écoute maintenant dans une élégie de Shostakovich.

C'est vraiment beau ce qu'elle vient de jouer, Anna Genyushen, une élégie de Shostakovich. Cette pianiste est médaille d'argent du concours Van Cliburn de l'édition 2022. Et maintenant, oui, le directeur du concours, Jacques Marquis, que l'on connaît bien ici, il a été directeur des jeunesses musicales du Canada et aussi du concours musical international de Montréal pendant quelques années. Il avait raconté comment il avait été très touché. Cet instant où la musicienne russe qu'on vient d'entendre, Anna Genyushen, quand elle a pris dans ses bras l'Ukrainien Dmitri Chauny sur la scène au moment de la remise des prix. Pour lui et pour nous tous, voilà une image qui résume parfaitement les raisons pour lesquelles on organise un concours comme celui-là, le Van Cliburn. La musique a le pouvoir de rapprocher les gens. Anna Genyushen est née à Moscou en 1991. Elle a fait paraître à ce jour 4 albums, dont un en duo avec son mari, le pianiste Luka Genyusas. Son plus récent album a pour titre Opus 1 et propose les Opus 1 de 5 compositeurs, Chopin, Tchaïkovski, Berg, Brahms et Schumann.

La pianiste Anna Genuschen jouait les variations pour piano sur le nom Abegg, l'opus 1 de Robert Schumann que l'on retrouve sur son album Opus 1. Le violoniste Robert Uchida, violon solo de l'Orchestre symphonique d'Edmonton, il dédie son album intitulé « I Can Finally Feel the Sun » à son mentor Andrew Dawes qui nous a quittés en 2022. Pour ce disque, il a puisé son inspiration dans son expérience de jeu sur le violon Guadagnini Dawes de Long Tears, un instrument qui est un partenaire incroyable et son mentor, justement, jouait sur ce même précieux violon. Écoutons Robert Uchida et son incroyable partenaire, accompagné par le pianiste Philippe Chou, dans la suite italienne d'après Pulcinella de Stravinsky.

Il y a vraiment des perles mélodiques dans cette suite italienne Pulcinella de Stravinsky. Le violoniste Robert Uchida et Philippe Chiu au piano jouaient cette œuvre que l'on retrouve sur l'album I Can Finally Feel the Sun. Robert, avec trois autres premiers violons de grands orchestres que l'on entendait pas plus tard qu'hier à Toute une musique au concert d'ouverture du Festival de musique de chambre de Montréal. Sachez que l'émission du 4 novembre 2025 est en rattrapage grâce à l'application audio. I can finally feel the moon. Je peux enfin sentir la lune. C'est la fin de Toute une musique. Merci à l'équipe Jean Lemieux à la console, Pierre-Olivier Allary avec moi à la recherche et au choix des œuvres et à la réalisation Guylaine Picard. Stanley Jazz dans un instant sur Ici Musique. Je m'appelle Marie-Christine Trottier. Bonne nuit, adieu les soucis, à demain.

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1: Bonjour tout le monde, j'espère que vous vous portez bien. C'est Julie Daou qui est avec vous sur Ici Musique Classique à l'émission À chacun s'amuse. Ah, on est dans cette période de l'année où ceux qui souffrent de dépression saisonnière n'ont pas la vie facile. Le froid, les journées plus courtes, l'humidité aussi jusque dans les eaux. On dirait que la lumière n'arrive pas à se pointer, même métaphoriquement. On cherche notre espoir aussi parfois au cours de cette période-là. Et la musique en est tellement porteuse. Faites juste l'exercice de faire jouer une mélodie triste puis une mélodie joyeuse quand, par exemple, vous parcourez le même trajet. Vous allez probablement constater que votre état va être différent. Je ne dis pas que c'est une science exacte, là, mais sans que ce soit magique, il y a des airs qui font jaillir en nous une forme d'allégresse, qui sont solaires, inspirés, inspirants aussi, et qui aident, je trouve, à combattre la grisaille extérieure et intérieure. Ce qui suit en fait partie. C'est pour flûte seule, une fantaisie comme ça qui nous jette toutes sortes de notes lumineuses qui réchauffent le cœur. C'est Claire Guimond qui nous joue Télémane.

Richard Carey pour violoncelle numéro 2 de Gabrielli est interprété par Cameron Crossman. Julie Daou avec vous sur ICI Musique Classique à l'émission À Chacun s'amuse. Clairement, ce qu'on a vécu enfant module l'adulte et peut-être éventuellement même le parent qu'on devient ensuite. Des fois, on reproduit ce qu'on a appris à tort ou à raison, ou encore on pallie nos propres manques, ou on tente de se définir par opposition. C'est presque inévitable. Jean-Sébastien Bach a perdu son père assez précocement, et donc c'est en grande partie un autodidacte. Et il a voulu, d'une certaine manière, offrir à ses enfants ce papa que lui n'avait jamais eu. Il s'est mis en tête de se responsabiliser de leur éducation musicale. Carl-Philippe Emmanuel, un de ses fils, explique un peu sa méthode. Il faisait immédiatement commencer ses élèves par des exercices pratiques. Quant aux idées originales, il en exigeait dès le début, et à ceux qui en étaient dépourvus, il conseillait de renoncer définitivement à la composition. Donc, quelque part, il leur a donné à ses enfants une clé pour se distancier de lui et pour tracer leur propre chemin. Et c'est ça qu'ils ont fait. On va écouter la voix de Wilhelm Friedemann avec sa sonate pour clavier en la mineur, interprétée ici par David Bismuth.

La sonate pour violon et clavecin numéro 3, BWV 1016 de Bach, était interprétée par Janen Janssen et ses invités. Julie Daou au microphone d'ici Musique Classique à l'émission À Chacun s'amuse. Il y a des moments de l'histoire auxquels on aurait voulu assister qui existent pour nous uniquement par des images, des vidéos ou des livres. Certains spectacles mythiques ou des manifestations idéologiques, peu importe la nature de l'événement, ils font jaillir une forte émotion et on aimerait donc que la machine à voyager dans le temps existe puis qu'on puisse y faire un petit saut juste pour vraiment ressentir le pouls de la foule. Parfois, on y touche un peu. C'est le cas de ce qu'on va écouter qui a été enregistré lors du Festival de Buenos Aires qui est dirigé par Daniel Barenboim. Il a invité une année Martha Argerich. Et quand ces deux-là sont ensemble, les attentes sont très grandes. Parce que tous les deux sont nés dans cette ville-là. Ils ont été aussi pianistes prodiges et au fil du temps, ils ont souvent joué ensemble et ont toujours conservé cette amitié-là qui les unit, autant musicalement que géographiquement, comme ils partagent les mêmes racines. On dit de ce concert... On se prépare avec fébrilité et on attend que le concert commence. Puis, on écoute la musique en observant un silence quasi religieux, dans la ferveur d'un théâtre colonne plein à craquer, célèbre pour avoir la meilleure acoustique du monde, et tout finit par des applaudissements fiers et féconds, des clameurs, un standing ovation, la reconnaissance et la gratitude de saluer non seulement la prestation, mais aussi les pages illustres écrites par ces deux génies dans le grand livre de l'histoire du piano. Ah, j'aurais aimé ça être le témoin de ce lien si profond, de cette complicité partagée depuis des années qui se traduit sous leurs doigts dans un même souffle, juste par des notes de musique, c'est quand même quelque chose. Mais sans pouvoir y être, on peut au moins s'y transporter. Le temps de ces 6 études en forme de canon de Schumann, enregistrées donc lors de ce concert qui semblait mémorable.

Andaluza, tiré des danses espagnoles opus 37, était joué par Maria Duenas et Raphaël Feuillâtre, qui signe l'adaptation d'après, au départ,

Enrique Granados et Fritz Kreisler. Julie Daou avec vous sur ICI Musique Classique. Vous voulez nous joindre? Tellement simple. Et surtout, ne vous gênez pas parce qu'on adore vous lire, on adore avoir de vos nouvelles, recueillir vos commentaires, vos observations, vos suggestions aussi. Donc, à chacun s'amuse, @radio-canada.ca ou encore, vous pouvez avoir accès à nous via la bulle de conversation que vous trouvez sur la page de l'émission quand vous vous rendez sur l'application Radio-Canada Audio. Une des dernières œuvres écrites par Brahms, ça a été sa série d'intermezzos pour piano. C'est un recueil de 6, en fait. Et celui qu'on va écouter, le deuxième, me fait systématiquement pleurer parce que c'est d'une très, très grande lumière, mais en même temps hyper introspectif, réflectif, chargé aussi, mais sans que ce soit lourd. Je trouve que c'est une musique que je décrirais comme nue. Dans le sens où on dirait que c'est quelqu'un de totalement dépouillé d'artifice qui nous la raconte, avec une humilité absolue, une vulnérabilité aussi totale, mais pas tant de fragilité. C'est quelqu'un qui prend son temps, sans que ce soit lent, qui laisse les souvenirs remonter, qui les raconte, les observe, un après l'autre, en essayant d'extraire ce que chacun a à dire, pour qu'à la fin, tous ces fragments-là tissent une grande toile dont les teintes se diluent peu à peu jusqu'à ce qu'il n'y ait plus rien. Comment le pianiste Arkady Volodos fait pour comprendre tout ça et surtout le transmettre, je sais pas, c'est vraiment de l'ordre de l'inexplicable, de l'intangible, mais c'est de l'ordre aussi du bouleversant de beauté.

Le quatuor St. Lawrence interprétait le quatuor à cordes numéro 1, opus 11 de Tchaïkovski. Vous êtes sur ici, musique classique à l'émission À chacun sa muse, et c'est Julie Daou qui est avec vous. Vous savez, ces professeurs qui nous marquent, peu importe la durée de leur présence dans nos vies, mes enfants ont tous eu des enseignants qui les ont marqués et à qui ils pensent régulièrement d'ailleurs, des gens qui les ont inspirés, stimulés aussi. Moi, je suis toujours proche de mon professeur d'art dramatique de secondaire 5, un homme extraordinaire qui nous faisait confiance, qui nous traitait aussi comme des égaux. On avait des comptes à rendre, pas de passe-droit, mais jamais il ne nous prenait de haut. Et ça, comme adolescente, je savais, je pressentais à quel point c'était précieux. Aujourd'hui, les 20 années qui nous séparent n'ont plus vraiment d'importance, là, on est copains. Mozart a connu ça, lui aussi, entre autres avec Johann Christian Bach, un des fils de Jean-Sébastien, qui a été son mentor. Et quand il est décédé, il a voulu témoigner son affection pour lui. Et il l'a un peu cité, si on veut, dans le deuxième mouvement de son concerto Köchel 414. C'est-à-dire qu'il a repris un thème musical écrit par son maître et il l'a inclus dans sa partition. Donc, on peut penser que ce mouvement-là, qui contient cette citation-là, est une sorte d'épigraphe. C'est tellement émouvant musicalement. Il faut commencer par contre par le premier qu'on écoute, qui est tout aussi beau, radieux, surtout sous les doigts de Christian Zacharias, ici en compagnie de l'Orchestre de chambre de Lausanne.

Christian Zacharias jouait et dirigeait le concerto Köchel 414 de Mozart avec l'orchestre de chambre de Lausanne. C'est de cette éclatante façon qu'on se dit au revoir aujourd'hui. À chacun sa muse est une émission bricolée avec doigté et intelligence par Pierre-Olivier Allary à la réalisation et aux choix musicaux. Quant à nous, j'espère qu'on aura le plaisir de se retrouver dans un avenir pas trop éloigné. C'est Julie Daou qui vous accompagnait. Je vous dis à une prochaine, je le souhaite, et puis portez-vous bien.

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Bonjour à vous, chers amis mélomanes. J'espère que vous allez bien. Je m'appelle François Lemay. Vous êtes sur Ici Musique. Et on commence ce matin avec le compositeur italien Giovanni Benedetto Plati, qui a suivi le groupe du compositeur Fortunato Chieleri jusqu'à la cour de Wurtzbourg, où il y avait du travail pour eux en Allemagne. Alors voici son concerto grosso d'après Corelli, interprété par l'ensemble Cordia, dirigé du violoncelle par Stefano Veghetti. Bienvenue à Quand le jour se lève. Thank you.

Alexa Wainwright et ses complices dans l'interprétation d'une sonate pour flûte et continuo de Giovanni Benedetto Plati. Ça nous mène aux informations. Je m'appelle François Lemay. On se retrouve, nous, dans quelques secondes, toujours, sur Ici Musique.

Bonjour, ici Mathieu Massé. Sur la Côte-Nord au Québec, l'entente entre le Conseil des Inuits de Pessamit et Hydro-Québec a été refusée à 63 % lors d'un référendum. La communauté Inuit a rejeté l'entente qui aurait permis à la Société d'État de construire un nouveau barrage hydroélectrique sur les terres ancestrales de la communauté. Le Conseil de bande s'engageait aussi à mettre fin à toute procédure judiciaire en lien avec les installations d'Hydro-Québec érigées sur son territoire sans son consentement. L'entente prévoyait également une compensation d'environ 1,5 milliard de dollars. Le taux de participation était d'environ 37 %. L'Iran soutient que les plus récentes frappes américaines ont réduit à néant les efforts diplomatiques des derniers mois. Les hostilités entre les deux pays ont repris cette fin de semaine après une attaque iranienne contre un navire dans le détroit d'Ormuz. Téhéran a annoncé la fermeture complète du détroit, ce que dément Washington. Face à cette escalade des tensions, le secrétaire général des Nations Unies, Antonio Guterres, demande aux deux pays de reprendre d'urgence les négociations. Et puis le Parlement israélien a annoncé la tenue d'élections le 27 octobre prochain. Ce scrutin sera le premier depuis le début de la guerre dans la bande de Gaza déclenchée à l'automne 2023. Le premier ministre israélien Benjamin Netanyahou a déjà annoncé son intention de se représenter. Les plus récents sondages montrent toutefois qu'une majorité des Israéliens souhaite son départ. Il s'agira d'élections décisives pour le premier ministre qui est empêtré dans un procès pour corruption depuis plusieurs années. Il est accusé d'avoir accepté des pots de vin et tenté de négocier une couverture plus favorable auprès de deux médias israéliens.

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2: Il est 5h32, 6h32, que le temps passe vite en agréable compagnie. Bonjour, bonjour, je m'appelle François Lemay sur ICI Musique, c'est quand le jour se lève.

C'est toujours un plaisir de retrouver la musique de Maurice Ravel, souvent proche des sonorités que nous offrent les pianistes-compositeurs d'aujourd'hui, mais aussi proche des sonorités jazz et modernes du début du 20e siècle. Je vous propose un moment de sérénité et de détente qui n'a pas son pareil. La pavane pour une infante défunte de Maurice Ravel, sous les doigts d'André Laplante.

Le prélude au matin de Per Gunt d'Edvard Grieg. Et ça nous mène à 6h, à 7h dans les maritimes. Je m'appelle François Lemay. Bonjour, bonjour. Merci d'en être. Sur ICI Musique, c'est quand le jour se lève. On va entendre maintenant la musique du pianiste et compositeur tchèque Leopold Kozluch, contemporain de Mozart, de Haydn et de Beethoven. Kozluch est de l'époque classique viennoise, qui a vu naître l'âge d'or du piano forte. Il a composé pas moins de 23 concertos pour clavier, des œuvres conçues pour plaire, avec lesquelles il a obtenu beaucoup de succès bien mérités. On écoute son 5e concerto pour piano, interprété par Howard Shelley et les London Mozart Players.

le concerto pour piano numéro 5 en mi bémol majeur du compositeur tchèque Léopold Kozluch et interprété par Howard Shelley et les London Mozart Players. Pour avoir la liste complète des musiques diffusées à l'émission, mais partout en tout temps sur Ici Musique, ça se passe sur Radio-Canada Audio.

Un extrait de la suite La Votiana de Ferenc Farkas, c'était l'ensemble avant Pentaèdre. Ça nous mène aux informations d'ici musique. Je m'appelle François Lemay, vous devrez vous passer de moi pendant quelques secondes, mais vous pouvez m'écrire quand même, quand le jour @radio-canada.ca.

Bonjour, ici Mathieu Massé. Sur la côte nord au Québec, l'entente entre le Conseil des Innus de Pessamite et Hydro-Québec a été refusée à 63 % lors d'un référendum. La communauté Innu a rejeté l'entente qui aurait permis à la société d'État de construire un nouveau barrage hydroélectrique sur les terres ancestrales de la communauté. Le Conseil de bande s'engageait aussi à mettre fin à toute procédure judiciaire en lien avec les installations d'Hydro-Québec érigées sur son territoire sans son consentement. L'entente prévoyait également une compensation d'environ 1,5 milliard de dollars. Le taux de participation était d'environ 37 %. Hydro-Québec affirme respecter le résultat du vote et rester ouverte au dialogue. En Thaïlande, un incendie majeur a fait au moins 27 morts dans un bar de Bangkok la nuit dernière. 63 personnes ont été transportées à l'hôpital, dont plusieurs dans un état critique. L'enquête sur les causes de l'incendie est toujours en cours, mais les autorités disent examiner les matériaux contenus dans le plafond du bar. Des victimes ont aussi été retrouvées près d'une sortie de secours qui pourrait avoir été bloquée. Un musicien qui jouait dans le bar a dit avoir vu de la fumée émaner d'une boîte de fusibles avant que le courant ne soit coupé et qu'une explosion retentisse. Enfin, au basketball féminin, le Tempo de Toronto a battu hier le Liberty de New York par la marque de 93-91 au Centre Bell à Montréal. C'était le deuxième match des Torontoises dans la métropole québécoise. Elles ont d'abord joué vendredi contre les Wings de Dallas. Le match a battu le record d'assistance de la Ligue professionnelle de basketball féminin, la WNBA, par près de 21 000 spectateurs y ont assisté. Voilà, c'était les informations. Merci. À l'écoute.

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1: 6h32, 7h32 dans les Maritimes. Je m'appelle François Lemay sur Ici Musique. Vous écoutez bien sûr Quand le jour se lève.

Cécile Chaminade, compositrice française. On est à la fin du 19e siècle. Excellente pianiste, femme du monde moderne, qui a voyagé partout en Europe et en Amérique pour ses tournées de concert. Il y avait même une association d'admirateurs, hein, un club à son nom, un fan club, Cécile Chaminade. Aujourd'hui, on dirait que c'était une influenceuse. Hashtag Cécile Chaminade. Absolument remarquable. Voici donc quelques miniatures pour piano de Cécile Chaminade.

La sérénade espagnole de Cécile Chaminade, c'était Christian-Pierre Lamarca et Amandine Savary. Allons-y maintenant avec une danse du chantre arménien Komitas, en version originale ou arrangée. C'est toujours agréable à écouter. En voici quelques-unes.

Imouzichi, une danse du chantre arménien Komitas. Alors que dans quelques instants, toujours fidèle au poste, avec sa bonne humeur légendaire et toutes les connaissances qu'elle a et tout l'amour de la musique qu'elle puisse avoir, Geneviève Venn sera là pour vous faire déjeuner en paix dans quelques secondes. Nous sommes chanceux de pouvoir compter sur elle. Quant à moi, François Lemay, je vous invite à venir me rejoindre sur Ici Musique Classique, puisque quand le jour se lève, c'est poursuivi.

toujours un plaisir depuis qu'il nous est arrivé que cette intégrale des concertos pour violons et instruments de Jean-Sébastien Bach, interprétée par James Enos et les musiciens de l'orchestre du Centre national des arts. Voici le concerto BWV 1041 de Jean-Sébastien Bach.

James Enos et ses complices de l'orchestre du Centre national des arts qui interprétaient le concerto BWV 1041 de Bach, Jean-Sébastien. On poursuit avec Johann Mattheson, ami de Handel, qui discutait constamment de musique avec lui et qui chantait même certains de ses premiers rôles à l'opéra. Handel et Mattheson avaient tous deux un caractère bouillant, un peu comme le mien des fois. Et la légende veut qu'ils se soient même battus en duel. Ça, je l'ai jamais fait. Heureusement, la querelle n'a pas duré. Les deux amis nous ont offert leur meilleure musique, entre autres cette sonate en trio de Johann Mattheson que voici interprétée par Diane Baronnier et ses complices.

Une sonate de Johann Mattheson, c'était Diane Baroni et ses complices. Je m'appelle François Lemay, nous sommes sur Ici Musique Classique. Je vous rappelle que vous pouvez consulter la liste complète des œuvres diffusées sur l'excellente et super chouette plateforme Radio-Canada Audio.

Une sinfonia pour cordes de Mendelssohn, c'était la Sinfonietta d'Amsterdam dirigée par Lev Marquise. On y va maintenant avec Beethoven. Beethoven qui a pris beaucoup de liberté dans une de ses formes préférées, la sonate pour piano, qui pour beaucoup a été d'abord des improvisations qu'il a peaufinées avant publication. Il en a, Beethoven, composé 32 avec des thèmes ajoutés et l'opposition osée des registres aigus et graves. Il a littéralement renouveler le genre. Je vous propose la sonate opus 27 numéro 1, Quasi una Fantasia. C'est Paul Lewis.

De Beethoven, c'était la sonate opus 27 numéro 1, Quasi una fantasia, interprétée par Paul Lewis. Dans quelques instants, Julie Daou sera là pour À chacun s'amuse. Quel plaisir, quel bonheur de la retrouver. Ici François Lemay, merci d'être là avec nous tous les jours. On fait ça demain, sans faute, on le joue au soleil.

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1: Bonjour tout le monde, j'espère que vous vous portez bien. C'est Julie Daou qui est avec vous sur Ici Musique Classique à l'émission À chacun s'amuse. Ah, on est dans cette période de l'année où ceux qui souffrent de dépression saisonnière n'ont pas la vie facile. Le froid, les journées plus courtes, l'humidité aussi jusque dans les eaux. On dirait que la lumière n'arrive pas à se pointer, même métaphoriquement. On cherche notre espoir aussi parfois au cours de cette période-là. Et la musique en est tellement porteuse. Faites juste l'exercice de faire jouer une mélodie triste puis une mélodie joyeuse quand, par exemple, vous parcourez le même trajet. Vous allez probablement constater que votre état va être différent. Je ne dis pas que c'est une science exacte, là, mais sans que ce soit magique, il y a des airs qui font jaillir en nous une forme d'allégresse, qui sont solaires, inspirés, inspirants aussi, et qui aident, je trouve, à combattre la grisaille extérieure et intérieure. Ce qui suit en fait partie. C'est pour flûte seule, une fantaisie comme ça qui nous jette toutes sortes de notes lumineuses qui réchauffent le cœur. C'est Claire Guimond qui nous joue Télémane.

Richard Carey pour violoncelle numéro 2 de Gabrielli est interprété par Cameron Crossman. Julie Daou avec vous sur ICI, musique classique à l'émission À chacun s'amuse. Clairement, ce qu'on a vécu enfant module l'adulte et peut-être éventuellement même le parent qu'on devient ensuite. Des fois, on reproduit ce qu'on a appris à tort ou à raison, ou encore on pallie nos propres manques, ou on tente de se définir par opposition. C'est presque inévitable. Jean-Sébastien Bach a perdu son père assez précocement, et donc c'est en grande partie un autodidacte. Et il a voulu, d'une certaine manière, offrir à ses enfants ce papa que lui n'avait jamais eu. Il s'est mis en tête de se responsabiliser de leur éducation musicale. Carl-Philippe Emmanuel, un de ses fils, explique un peu sa méthode. Il faisait immédiatement commencer ses élèves par des exercices pratiques. Quant aux idées originales, il en exigeait dès le début, et à ceux qui en étaient dépourvus, il conseillait de renoncer définitivement à la composition. Donc, quelque part, il aura donné à ses enfants une clé pour se distancier de lui et pour tracer leur propre chemin. Et c'est ça qu'ils ont fait. On va écouter la voix de Wilhelm Friedemann avec sa sonate pour clavier en la mineur, interprétée ici par David Bismuth.

La sonate pour violon et clavecin numéro 3, BWV 1016 de Bach, était interprétée par Janin Janssen et ses invités. Julie Daou au microphone d'ici Musique classique à l'émission À chacun s'amuse. Il y a des moments de l'histoire auxquels on aurait voulu assister qui existent pour nous uniquement par des images, des vidéos ou des livres. Certains spectacles mythiques ou des manifestations idéologiques, peu importe la nature de l'événement, ils font jaillir une forte émotion et on aimerait donc que la machine à voyager dans le temps existe puis qu'on puisse y faire un petit saut juste pour vraiment ressentir le pouls de la foule. Parfois, on y touche un peu. C'est le cas de ce qu'on va écouter qui a été enregistré lors du Festival de Buenos Aires qui est dirigé par Daniel Barenboim. Il a invité une année Martha Argerich. Et quand ces deux-là sont ensemble, les attentes sont très grandes. Parce que tous les deux sont nés dans cette ville-là. Ils ont été aussi pianistes prodiges et au fil du temps, ils ont souvent joué ensemble et ont toujours conservé cette amitié-là qui les unit, autant musicalement que géographiquement, comme ils partagent les mêmes racines. On dit de ce concert... On se prépare avec fébrilité et on attend que le concert commence. Puis, on écoute la musique en observant un silence quasi religieux, dans la ferveur d'un théâtre aux colonnes plein à craquer, célèbre pour avoir la meilleure acoustique du monde, et tout finit par des applaudissements fiers et féconds, des clameurs, un standing ovation, la reconnaissance et la gratitude de saluer non seulement la prestation, mais aussi les pages illustres écrites par ces deux génies dans le grand livre de l'histoire du piano. Ah, j'aurais aimé ça être le témoin de ce lien si profond, de cette complicité partagée depuis des années qui se traduit sous leurs doigts dans un même souffle. Juste par des notes de musique, c'est quand même quelque chose. Mais sans pouvoir y être, on peut au moins s'y transporter. Le temps de ces 6 études en forme de canon de Schumann, enregistrées donc lors de ce concert qui semblait mémorable.

Andaluza, tiré des danses espagnoles opus 37, était joué par Maria Duenas et Raphaël Feuillâtre, qui signent l'adaptation d'après, au départ, Enrique Granados et Fritz Kreisler. Julie Daou avec vous sur ICI Musique Classique. Vous voulez nous joindre? Tellement simple, et surtout ne vous gênez pas parce qu'on adore vous lire, on adore avoir de vos nouvelles, recueillir vos commentaires, vos observations, vos suggestions aussi. Donc, à chacun s'amuse, @radio-canada.ca, ou encore, vous pouvez avoir accès à nous via la bulle de conversation que vous trouvez sur la page de l'émission quand vous vous rendez sur l'application Radio-Canada Audio. Une des dernières œuvres écrites par Brahms, ça a été sa série d'intermezzos pour piano. C'est un recueil de 6, en fait. Et celui qu'on va écouter, le deuxième, me fait systématiquement pleurer parce que c'est d'une très, très grande lumière, mais en même temps hyper introspectif, réflectif, chargé aussi, mais sans que ce soit lourd. Je trouve que c'est une musique que je décrirais comme nue, dans le sens où on dirait que c'est quelqu'un de totalement dépouillé d'artifice qui nous la raconte, avec une humilité absolue, une vulnérabilité aussi totale, mais pas tant de fragilité. C'est quelqu'un qui prend son temps, sans que ce soit lent, qui laisse les souvenirs remonter, qui les raconte, les observe, un après l'autre, en essayant d'extraire ce que chacun a à dire, pour qu'à la fin, tous ces fragments-là tissent une grande toile dont les teintes se diluent peu à peu jusqu'à ce qu'il n'y ait plus rien. Comment le pianiste Arkady Volodos fait pour comprendre tout ça et surtout le transmettre, je sais pas, c'est vraiment de l'ordre de l'inexplicable, de l'intangible, mais c'est de l'ordre aussi du bouleversant de beauté.

Le Quatuor Saint Lawrence interprétait le Quatuor à cordes numéro 1, opus 11 de Tchaïkovski. Vous êtes sur ici Musique Classique à l'émission À chacun sa muse et c'est Julie Daou qui est avec vous. Vous savez, ces professeurs qui nous marquent, peu importe la durée de leur présence dans nos vies, mes enfants ont tous eu des enseignants qui les ont marqués et à qui ils pensent régulièrement d'ailleurs, des gens qui les ont inspirés, stimulés aussi. Moi, je suis toujours proche de mon professeur d'art dramatique de secondaire 5, un homme extraordinaire qui nous faisait confiance, qui nous traitait aussi comme des égaux. On avait des comptes à rendre, pas de passe-droit, mais jamais il ne nous prenait de haut. Et ça, comme adolescente, je savais, je pressentais à quel point c'était précieux. Aujourd'hui, les 20 années qui nous séparent ont plus vraiment d'importance, là, on est copains. Mozart a connu ça, lui aussi, entre autres avec Johann Christian Bach, un des fils de Jean-Sébastien, qui a été son mentor. Et quand il est décédé, il a voulu témoigner son affection pour lui. Et il l'a un peu cité, si on veut, dans le deuxième mouvement de son concerto Köchel 414. C'est-à-dire qu'il a repris un thème musical écrit par son maître et il l'a inclus dans sa partition. Donc, on peut penser que ce mouvement-là, qui contient cette citation-là, est une sorte d'épigraphe. C'est tellement émouvant musicalement. Il faut commencer par contre par le premier qu'on écoute, qui est tout aussi beau, radieux, surtout sous les doigts de Christian Zacharias, ici en compagnie de l'Orchestre de chambre de Lausanne.

Christian Zacharias jouait et dirigeait le concerto Köchel 414 de Mozart avec l'orchestre de chambre de Lausanne. C'est de cette éclatante façon qu'on se dit au revoir aujourd'hui. À chacun sa muse est une émission bricolée avec doigté et intelligence par Pierre-Olivier Allary à la réalisation et aux choix musicaux. Quant à nous, j'espère qu'on aura le plaisir de se retrouver dans un avenir pas trop éloigné. C'est Julie Daou qui vous accompagnait. Je vous dis à une prochaine, je le souhaite, et puis portez-vous bien.

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Le tendre toucher du pianiste Javier Pelliánes. Il jouait La berceuse, opus 57 de Frédéric Chopin. Enregistrement qui remonte à novembre 2012, extrait de son album Les sons et les parfums, consacré à la musique de Chopin et de Claude Debussy, un disque Harmonia Mundi. C'est l'heure de la table d'harmonie. Bonjour et bienvenue à tous. Frédéric Trudel au micro avec vous pour les deux prochaines heures. On va passer un petit moment, si vous le voulez bien, en compagnie de Javier Pelliánes, merveilleux pianiste, un poète vraiment. Tout ce qu'il touche se métamorphose en poésie. À 47 ans aujourd'hui, il est le pianiste espagnol le plus connu de sa génération. On dit de lui, et avec raison, qu'il est le digne successeur de la grande Alicia de la Rocha, qu'il a côtoyée d'ailleurs. Elle lui a prodigué de précieux conseils. Je vous propose de l'entendre à nouveau dans la musique de Frédéric Chopin. Il nous interprète l'envoûtante barcarolle en fa dièse majeur, opus 60.

Frédéric Chopin, Barcarolle, opus 60, sous les doigts de velours du pianiste espagnol Javier Perianès. On poursuit avec lui, Javier Perianès. Il nous emmène cette fois dans les fjords de Norvège. Musique d'Edvard Grieg. On écoute son célèbre concerto pour piano en la mineur, composé à 25 ans en 1868. Œuvre manifeste, c'est la première grande œuvre de Grieg à témoigner de cette recherche d'une langue et d'une saveur typiquement scandinave, émancipée de la culture musicale germanique dominante au 19e siècle. Javier Perianès est au piano, l'orchestre symphonique de la BBC est sous la direction du chef finlandais Sakari Oramo.

Concerto pour piano en la mineur, opus 16, d'Edvard Grieg. Le pianiste Javier Perianès était ici aux côtés des musiciens de l'Orchestre symphonique de la BBC sous la direction de Sakari Oramo. Enregistrement réalisé en 2014, un disque de la maison Harmonia Mundi. Musique de chambre maintenant, on écoute le deuxième des trois quatuors à cordes de ce très bel opus 41 de Robert Schumann, composé durant l'été 1842. On l'écoute sous les mains fougueuses et passionnées des jeunes musiciens du quatuor français Hermès.

Quoi de ce raccord d'opus 41 numéro 2 de Robert Schumann, interprété par les membres du Quatuor Hermès, enregistrement qui remonte à leur début discographique. Il a été réalisé en juin 2014 à l'église protestante luthérienne de Bon Secours à Paris. Une belle exploration maintenant de l'univers du guitariste virtuose espagnol établi à Paris, Fernando Sor. Né à Barcelone en 1778, mort à Paris en 1839, c'est un peu le Paganini ou le Frédéric Chopin de la guitare classique, avec ses contemporains Mauro Giuliani et Dionisio Aguado. On peut dire qu'il a vraiment donné à son instrument ses lettres de noblesse. On écoute quelques-unes de ses plus belles études pour guitare. Elles sont jouées ici par le guitariste allemand Frank Baumgarten.

Le guitariste Frank Baumgarten, il nous jouait quelques études du compositeur et célèbre guitariste espagnol parisien d'adoption Fernando Sor. On reste dans ce Paris du tournant du 19e siècle et dans les cordes pincées également. Musique de François-Adrien Boieldieu, né à Rouen en 1775, mort dans les environs de Paris en 1834. Compositeur reconnu pour ses opéras, surtout, il nous a laissé aussi un splendide concerto pour harpe, l'un des plus beaux du répertoire. Le voici sous les mains de la harpiste espagnole naturalisée britannique Marisa Robles. Les musiciens de l'Academy of St. Martin in the Fields sont sous la direction d'Iona Brown.

Entente et scherzo du compositeur et chef d'orchestre français Louis Gann, composé en 1901 à l'intention du flûtiste virtuose et pédagogue Paul Tafanel. Timothy Hutchins était à la flûte, Janet Creaser Hutchins au piano, enregistrement réalisé à l'église de Saint-Eustache au mois de mai 1995, un disque de la maison Decca. C'est tout pour aujourd'hui. Déjà le moment de nous quitter. J'espère que vous avez aimé cette émission. C'était Frédéric Trudel au micro. Merci d'avoir été là. Bonne fin de journée à toutes et à tous. Rendez-vous demain pour une autre table d'harmonie.

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Cette semaine, aux créatures de Prométhée, on associe souvent notre thème à des règles, à des interdits, à une morale rigide, dépassée. On pense sagesse figée, bonne manière, discours édifiant, même parfois ennui ou culpabilité. Et pourtant, notre thème, notre sujet a longtemps été pensé comme une force active, une manière de tenir debout dans le monde, de viser juste, de transformer le chaos en forme, autant dans la vie individuelle que dans la cité. Cette semaine, on parle de vertu.

Dans l'Antiquité, on ne parlait pas de la vertu comme d'un simple bon comportement, mais comme d'une idée qui devait tenir le monde debout. En Égypte, Maat incarne l'équilibre, la vérité, la justice, comme si l'ordre moral faisait partie de l'ordre cosmique. Plus tard, chez les Grecs, la vertu devient excellence. Arete, un art de viser juste dans la vie humaine, pas seulement d'obéir. Ce qui frappe, c'est la tension permanente entre règles et caractères. La vertu, c'est pas une action isolée, c'est une disposition, une manière stable de choisir. Chez Platon, la vertu prend la forme d'un quatuor célèbre. Prudence, courage, tempérance, justice, comme si l'âme devait être accordée à la façon, à la manière d'un instrument. Chez Aristote, elle se joue la vertu au millimètre. C'est pas la moyenne tiède, la vertu, c'est le bon geste, au bon moment, envers la bonne personne, guidée par la raison, pour faire advenir une vie qui s'épanouit. Et puis la vertu se déplace. Elle traverse les religions, se transforme en exercice, en conversion, en discipline intérieure. Elle devient aussi un projet moderne. Chez Franklin, c'est presque comptable. Et chez Nietzsche, c'est explosif. C'est lié à la création, à la force, à l'affirmation de soi. Aujourd'hui, même la psychologie la cartographie en force de caractère, comme si l'on cherchait à mesurer ce qui, au fond, demeure une question brûlante. Qu'est-ce qui fait une vie admirable et à quel prix bien dormir la nuit ?

Dans la Grèce antique, on y revient toujours. La polis, P-O-L-I-S, c'est pas seulement une ville, c'est une idée, celle d'une communauté qui tient debout parce que ses citoyens se sentent responsables du bien commun. Cette exigence, honneur, justice, service public, va laisser des traces profondes dans l'imaginaire occidental au point de revenir, des siècles plus tard, comme une obsession esthétique et morale, notamment au moment où l'Europe redécouvre l'Antiquité et se cherche des modèles. Ce qui se joue alors, c'est la vertu civique, non pas comme une bonté privée, mais comme une énergie politique. Les anciens

Bastien parlait d'excellence et de courage d'un côté et de tempérance de l'autre, comme si la cité, la police, n'avait besoin à la fois que d'élan et de maîtrise. L'art, lui, se charge de rendre ses vertus visibles, presque palpables, dans les corps héroïques, dans les portraits idéalisés, dans l'architecture ordonnée. On fabrique une pédagogie par la forme, c'est une morale qui passe par le regard. Et quand arrive le néoclassicisme, la peinture d'histoire devient un outil puissant, parfois même un instrument de propagande civique. Chez Jacques-Louis David, par exemple, la rigueur de la composition, la gravité du geste, cherche à produire du citoyen, à transformer l'émotion en adhésion, le spectacle en modèle. Les symboles républicains jusqu'à l'acronyme SPQR et aux grandes allégories de Rome rappellent que la vertu peut être mise en scène, célébrée, mais aussi mobilisée. L'attention, au fond, est là. L'art élève, oui, mais il peut aussi enrôler. Et c'est peut-être pour cela que ces images nous poursuivent encore, parce qu'elles posent la question la plus actuelle qui soit. De quoi une société a-t-elle besoin pour mériter le nom de cité?

Au milieu du 12e siècle, au cœur des monastères bénédictins de l'Europe médiévale, une femme compose ce qu'on pourrait appeler l'aube d'un théâtre musical occidental, Hildegarde von Bingen. Abbesse visionnaire, musicienne instinctive, élabore vers 1151 une œuvre singulière intitulée « Ordo Virtutum », l'ordre des vertus. Cette pièce allégorique dépasse la simple liturgie pour entrer dans une forme dramatique qui met en scène l'âme humaine dans sa quête de sens et de rédemption. « Ordo Virtutum » n'est pas une narration biblique ni la biographie d'un saint, c'est un paysage symbolique où l'anima, l'âme incarnée de l'être humain, se débat entre les forces de l'esprit et les séductions du monde. Elle est confrontée aux vertus personnifiées, figures de l'espérance, de la chasteté, de la foi et de la connaissance, et aux ruses du diable qui, selon l'intuition de Hildegarde, ne peut chanter car il est étranger à l'harmonie divine. Ainsi, l'acte même de chanter devient un acte métaphysique, un geste de réconciliation entre la voix intérieure et la vocation spirituelle. Le sens profond de cette œuvre se déploie dans la tension entre l'appel à la vie intérieure et la tentation de la dispersion. Elle suggère que la lutte spirituelle n'est pas un combat extérieur, mais une transformation du désir, un retour vers ce qui nous élève. Dans cette perspective, le théâtre devient instrument de connaissance de soi et la musique un vecteur de guérison, comme Hildegarde elle-même l'affirmait. Ainsi, Ordo Virtutum nous invite aujourd'hui à entendre le monde non seulement comme un lieu de choix et de responsabilité, mais aussi comme une scène où se joue, encore et toujours, la grande bataille intérieure.

je m'appelle François Lemay, nous sommes ensemble sur Ici Musique Classique, c'est les créatures de Prométhée, puis on discute cette semaine de la vertu, mais vous avez des idées, des réflexions au sujet du thème de la semaine, vous avez des idées de thèmes, vous nous les faites parvenir via la bulle conversationnelle ou par le bon vieux courriel, créatures au pluriel, @radio-canada.ca, ça nous fait toujours vraiment et sincèrement plaisir de vous lire.

À la charnière du 15e et du 16e siècle, on est au cœur de la Renaissance italienne. La vertu, ce n'est pas une idée abstraite, mais c'est un idéal à cultiver, comme on cultive un jardin. Dans le studio Lo d'Isabelle Dest à Mantoue, lieu de réflexion et d'exigence intellectuelle, Andrea Mantegna peint Minerve chassant les vices du jardin de la vertu, une œuvre qui pense la morale par l'image et par le mouvement. Alors ici, la vertu, elle n'est pas douce, elle n'est pas contemplative, elle agit. Minerve incarne une intelligence armée, une raison vigilante qui refuse la passivité. Le jardin représente l'âme humaine, un espace précieux mais fragile, constamment menacé. Les vices ne sont pas lointains, ne sont pas théoriques. Ils s'infiltrent, s'installent, prennent racine. Et face à eux, la vertu n'est jamais acquise une fois pour toutes. Elle exige une intervention, une décision, parfois une lutte. Être vertueux dans cette vision, ce n'est pas être pur, mais c'est surtout résister. Autour de Minerve, les autres vertus observent et soutiennent comme un idéal collectif vers lequel tendre. Elle rappelle que la vertu est un équilibre dynamique entre force et mesure, entre rigueur et lucidité. La peinture affirme ainsi que la vie morale, c'est une pratique active, qui est presque quotidienne, et non pas une récompense céleste ou une posture morale figée.

En donnant une forme visible à la vertu, Mantegna pose une question qui est toujours actuelle. Comment préserver ce jardin intérieur dans un monde saturé de distractions, d'excès et d'oubli? La réponse proposée n'est pas la fuite, mais l'engagement constant de l'esprit et le courage de faire place nette encore, encore et toujours.

À la fin du 16e siècle, hein, quand l'Europe redécouvre l'Antiquité et transforme l'art en langage de pensée, les vertus ne sont pas seulement des leçons de morale. Elles vont devenir des personnages, des idées faites chair, des outils pour gouverner, pour créer. Dans ce climat maniériste, Federico Zuccaro, peintre mais aussi théoricien, fait dialoguer deux figures cardinales, la justice et la prudence, comme si l'une ne pouvait plus respirer sans l'autre. La justice, on l'imagine souvent verticale, sûre d'elle, presque mécanique. Elle tranche, elle équilibre, elle distribue. Mais Zuccaro rappelle un point plus inquiétant. Une justice sans prudence peut devenir une certitude brutale, une belle géométrie appliquée à des vies réelles. La prudence, elle, n'est pas la peur ni l'hésitation. C'est l'intelligence du cas, la capacité de voir les conséquences, de mesurer le temps, de sentir le contexte. Elle oblige la justice à quitter les slogans, à entrer dans le détail et à accepter surtout la complexité. Et là, l'image parle aussi de création, car créer, c'est juger, c'est choisir, c'est couper, c'est renoncer, c'est faire justice à une idée, mais avec prudence, pour ne pas confondre force avec vérité. Entre ces deux vertus, la tension est féconde. Elle nous demande encore aujourd'hui comment décider sans s'endurcir et comment réfléchir sans se dérober.

À la fin du 18e siècle, alors que les Lumières exaltent la raison, la morale et l'idée du progrès, Donatien Alphonse François de Sade, aristocrate, écrivain et figure très sulfureuse, écrit dans la marge. Emprisonné une grande partie de sa vie, témoin direct de l'effondrement de l'Ancien Régime et de la violence révolutionnaire, il publie un roman qui m'a profondément marqué, qui prend le discours moral de son époque à rebours, Justine ou les malheurs de la vertu. Le point de départ, il est volontairement simple, il est presque naïf. Justine choisit la vertu comme principe de vie, convaincue que le bien protège et que la droiture conduit au salut. Mais le monde que traverse le roman ne fonctionne pas comme ça. Chaque rencontre devient une épreuve, chaque geste moral un nouveau piège. Là où le roman moral traditionnel promet une récompense finale, le marquis de Sade organise une répétition implacable de l'échec. La vertu n'élève pas, elle expose, elle ne protège pas, elle rend vulnérable. Ce dispositif narratif sert une réflexion beaucoup plus vaste. À travers les discours de ses personnages, Sade interroge la religion, la justice, l'idée même d'un ordre naturel qui est fondé sur le bien. Il suggère que la morale n'est peut-être qu'un récit consolateur, incapable de rendre compte des rapports de force réels qui structurent la société. Justine devient alors moins un personnage qu'un révélateur, celui d'un monde où le pouvoir, le désir et la domination écrasent systématiquement l'innocence. Et lorsqu'on referme le livre, il y a une question qui demeure, une question inconfortable et persistante. Si la vertu ne garantit rien, ni bonheur ni reconnaissance, que reste-t-il de nos certitudes morales et jusqu'où sommes-nous prêts à regarder cette vérité en face?

Dans la grande tradition du cinéma italien qui mélange comédie et tragédie, le film La vie est belle arrive à la fin des années 90, en 1997 pour être plus précis, comme une fable cinématographique audacieuse mais surtout déroutante et émotive. Donc ce film de Roberto Benigni, qui est scénariste, réalisateur et l'interprète principal, prend pour décor l'Italie du fascisme, puis le cauchemar des camps de concentration. Et Benigni ne se contente pas de raconter une histoire, il réinvente la manière de penser la vertu et l'espérance dans les pires circonstances. Guido Arrefice, donc ce personnage solaire et inventif, incarne une réponse paradoxale à ce qui est inhumain. Plutôt que de submerger son fils Josué de la réalité terrifiante qui les entoure, il transforme chaque instant en jeu, en stratégie ludique chargée de préserver la joie et l'innocence. Mais ce choix narratif soulève une question éthique profonde. Peut-on et doit-on cultiver l'optimisme lorsque le monde s'effondre? L'amour paternel de Guido devient une vertu en acte et un acte de résistance face à la déshumanisation. C'est loin là d'être une simple juxtaposition de rire et de larmes. Le film « La vie est belle », il dialogue avec l'idée même de la beauté humaine. La comédie n'est pas un masque, c'est un outil, un moyen de subvertir l'horreur qui menace de tout écraser. Cette posture narrative qui fait de l'humour un bouclier n'a rien de léger. Elle interroge notre rapport à la réalité, à la mémoire et à la création artistique. Dans le récit de Guido, la vertu n'est pas abstraite. Elle est incarnée dans chaque sourire forcé, dans chaque explication inventive donnée à un enfant qui ne doit pas savoir à quel point le monde est cruel. De cette manière, le film devient une méditation sur la façon dont la beauté de la vie elle-même peut être affirmée contre toute attente. Il invite à considérer la force de l'imagination non comme une fuite, mais comme un acte de courage. En fin de compte, La vie est belle nous demande de nous interroger sur ce que signifie préserver l'humanité quand tout nous pousse à céder au désespoir. Est-ce là une réponse à la question sur la vertu?

Voilà, c'est ce qui conclut cette édition des Créatures de Prométhée, dont le sujet cette semaine, c'était la vertu. D'ailleurs, si vous avez vous-même des idées de sujets, si vous avez des réflexions à propos des choses dont nous avons discuté au cours de l'émission, n'hésitez pas à nous écrire via la bulle conversationnelle ou créatures@radio-canada.ca. Sur ce, je vous remercie beaucoup de votre attention et de votre écoute. À la réalisation, celle qui dort très bien sur ses deux oreilles tous les soirs, Mathilde Legault. Moi, je m'appelle François Lemay. À une prochaine.

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La savoureuse et dansante musique du compositeur parisien de l'époque baroque, Jean Ferry Rebel. Né en 1666, mort en 1747, il a donné à la France de son temps probablement ses plus beaux spécimens de ballet et de musique chorégraphique. On écoutait ici la Fantaisie, composée en 1729. Les musiciens du Concert des Nations étaient sous la direction de Jordi Savall, extrait de leur superbe album Terpsichore, apothéose de la danse baroque, paru en 2018, un disque Alia Vox. Bonjour et bienvenue à tous, merci d'être là, c'est l'heure de votre table d'harmonie quotidienne. Frédéric Trudel au micro avec vous pour les deux prochaines heures. Je vous invite à la danse, encore un peu, autre ravissant ballet de Jean Ferry Rebel. On écoute ses plaisirs champêtres, composés en 1734. Jordi Savall dirige le Concert des Nations.

Les plaisirs champêtres du compositeur français Jean-Ferry Rebel. Jordi Savall dirigeait son ensemble, le Concert des Nations. On reste dans la danse, un enregistrement maintenant du violoncelliste Jean-Guyen Queyras, extrait de sa seconde intégrale des Suites pour violoncelle seule de Jean-Sébastien Bach, réalisée en 2023. Cette version qui est le fruit de plusieurs années de travail et de réflexion aux côtés de son amie, la danseuse et chorégraphe belge Anne-Theresa de Kersmacher et les danseurs de sa compagnie. Ensemble, ils ont donné en 2017 plus de 100 représentations d'un spectacle axé autour de ces suites de Bach. Ils en ont même fait un film. Vous pouvez d'ailleurs en voir des extraits sur la plateforme YouTube. C'est absolument captivant, vous allez voir. On l'écoute, Jean-Guyen Queyras. Il nous interprète la plus virtuose, la plus ambitieuse peut-être, et également l'une des plus dansantes suites pour violoncelle seule de Bach, sa 6e suite en ré majeur, BWV 1012.

Jean-Sébastien Bach, suite pour violoncelle seule numéro 6. Jean-Guyen Queyras était au violoncelle. Enregistrement réalisé à Haarlem, aux Pays-Bas, en octobre 2023. Production Harmonia Mundi. Autre bonheur, un enregistrement cette fois du pianiste français Jean Eflam Bavouzet et de la Manchester Camerata sous la direction de Gabor Tokarczuk Nagy, consacré au concerto pour piano de Joseph Haydn. Interprétation que je trouve vraiment magnifique. Bavouzet et Tokarczuk Nagy qui semblent au parfait diapason avec cette musique de Haydn, ce fragile équilibre, ce subtil dosage d'émerveillement, de tendresse, d'humour, d'insouciance et de gravité. On les écoute interpréter le concerto pour piano en sol majeur, Bokun 18, numéro 4 de Joseph Haydn.

Le pianiste Jean-Eflam Bavouzet, les musiciens de la Manchester Camerata sous la direction de Gabor Tokarczuk Nagy. Ils interprétaient le concerto pour piano en sol majeur au Bogen 18 numéro 4 de Joseph Haydn. Un contemporain maintenant de Joseph Haydn, le compositeur toscan établi à Paris, Giuseppe Maria Cambini. Il est né à Livourne en 1746, mort à Paris en 1825. Son catalogue impressionne, des œuvres de musique de chambre par centaines, une quinzaine d'opéras, de la musique sacrée, plusieurs symphonies, des concertos également. Sur le plan historique, on lui doit les toutes premières œuvres écrites pour quintette à vent. Je vous propose d'entendre son joli quintette numéro 2 en ré mineur, sous les doigts et le souffle des excellents instrumentistes de l'ensemble à vent montréalais Pentaèdre, la flûtiste Ariane Brisson, le clarinettiste Martin Carpentier, la hautboïste Élise Poulain, le bassoniste Mathieu Lucier et le corniste Louis-Philippe Marsolet.

Qu'était avant numéro 2 en ré mineur de Giuseppe Maria Cambini. On écoutait les membres de l'ensemble avant montréalais Pentèdre, extrait de leur plus récent album Tutti all'Opera, consacré à ces très belles pages pour vent du répertoire italien classique et romantique, inspiré du monde de l'opéra, un disque Atma classique. On reste à l'opéra, on se transporte maintenant à la toute fin du 19e siècle, un âge d'or de l'opéra italien, musique de Giacomo Puccini, de Francesco Cilea et de Pietro Mascagni. L'orchestre philharmonique royal de Liverpool est sous la direction de Domingo Indoyan.

symphonia de l'opéra les masques de Pietro Mascagni. On a entendu plutôt l'intermezzo de l'acte 2 d'Adriana, le couvreur de Francesco Cilea, et enfin trois morceaux orchestraux tirés des opéras Edgar, les Villi et Manon Lescaut de Giacomo Puccini. Domingo Ndoyan dirigeait les musiciens de l'orchestre philharmonique royal de Liverpool. C'est ce qui complète notre parcours aujourd'hui. Frédéric Trudel ici, merci d'avoir été là. Toujours un grand bonheur d'accompagner votre quotidien. Rendez-vous demain à la table d'harmonie pour un autre beau 2 heures de musique. D'ici là, portez-vous bien. Excellente fin de journée à toutes et à tous.

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1: Bonsoir, c'est l'heure de toute une musique. J'espère que vous allez bien, que votre automne est lumineux. Alors, peut-être pas, non, mais enfin, pour stimuler notre imagination, on va commencer en Norvège. Voici une danse norvégienne. La violoniste y donne une touche folklorique swingante, ce qui ajoute autant de charme que de fraîcheur. Je m'appelle Marie-Christine Trottier. Bienvenue à Toute une musique.